0: Il fallait que ça arrive un jour, frérot.
1: Mais toi, t'es une galère, t'es pas avec moi.
0: C'est pas ça, Dadju, mais... Tu dis que t'as tout essayé, t'as pas tout essayé.
1: J'ai tout fait, gros, tout ce qu'il y avait.
0: Le truc qui manque, c'est sûr.
1: Bien sûr. Eh ben, essaye, toi.
0: Non, je te respecte, frérot, je ferai jamais ça.
1: Eh, c'est quoi l'adresse du Chico sur Paris, là?
2: Quelqu'un m'apprécie.
1: Eh, c'est quoi l'adresse du Chico sur Paris, là?

0: Alex Choua.
1: Il y a Edomo Patas, président François Babadi. Il y a Didi Kelo, directeur. No Wi-Fi. Tout ça, là-bas.

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0: 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Il est 12h.
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1: Madame, monsieur, merci de nous préférer pour vous informer. Bonjour et bienvenue dans cette édition d'information. Un incendie a été déclaré hier vendredi aux environs de 6h. C'est une boutique de denrées alimentaires qui a été consumée par les flammes. Le 20 septembre est la date butoir de l'interdiction en Guinée des plastiques à usage unique. À un jour de l'échéance des vendeuses de feuilles, notamment de manioc et de patates du marché de Lambayi, nous disent comment elles se préparent face à cette décision et quelles solutions leur ont été proposées. Reportage de Fatoumata Keïta à suivre dans ce journal. C'est tout pour les titres. Dans un instant, le développement avec une mise en onde signée Aboubakar Youla.
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1: Merci de nous préférer. Bonjour et bienvenue. En plus bref, l'ancien Premier ministre Dr Ibrahima Kassori Fofana devait quitter Conakry hier vendredi 18 septembre pour des soins médicaux à l'étranger. Selon les informations, un vol spécial médicalisé a été affrété sur instruction du président de la République Mamadi Doumbouya pour assurer son évacuation. Contrairement à plusieurs médias, l'ancien chef du gouvernement de l'ère Alpha Condé se trouve toujours à Conakry. Son départ est retardé en raison des intempéries enregistrées ce vendredi qui empêcheraient encore l'arrivée de l'appareil devant assurer son transport. Ce qu'il faut savoir, c'est que notre client, Dr Kassori, n'a pas encore bougé parce que l'avion qu'il doit emprunter n'est pas arrivé à cause des intempéries d'aujourd'hui. Nous devons encore patienter peut-être jusqu'à 22h, a déclaré Maître Dina Sampil, contacté par notre rédaction aux environs de 15h hier vendredi.

0: Après la mise en demeure adressée à France 24 mercredi, la Haute Autorité de la Communication est dans une nouvelle décision publiée jeudi. L'instance de régulation avait interdit avec effet immédiat la diffusion de la chaîne de télévision. Et le procès d'un journaliste et gérant d'un lounge bar s'est ouvert le jeudi dernier, et 17 septembre, au tribunal de première instance de Dixin. Maurice Guy Lavogui est poursuivi pour commercialisation de la chicha. Son avocat contexte la procédure en soutenant que son client n'a commis aucune infraction. Parallèlement à son travail de journaliste, Maurice Guy Lavogui gère l'Universal Lounge situé à Lambani, et c'est pour cette activité qu'il se trouve aujourd'hui devant la justice. Le jeune homme a comparu libre jeudi devant le tribunal de première instance de Dixin pour des faits de commercialisation de la chicha, mais dès après son identification à la barre, son avocat a soulevé une exception. Pour lui, les poursuites engagées contre son client ne reposent sur aucune base légale. Un magasin de Daré de première nécessité a pris feu vendredi à l'aube à la cimenterie, précisément à Bailobaya Plateau. Il n'y a pas eu de perte en vies humaines, mais d'importants dégâts matériels sont à déplorer. Plusieurs Daré alimentaires, notamment, ont été consumés. Shérif Wan est le propriétaire.
1: C'est le matin à 6h, je vais appeler ma femme, ils ont dit qu'il y a un incendie au magasin. On peut espérer 800 millions comme ça, à peu près. Il y a des sucres, il y a du riz, il y a tout les marchandises, tout est rempli. Bon, tout d'abord, je remercie les bondiers, les populations aussi sont venues à secours, ils ont beaucoup travaillé, je remercie les populations très bien. Ils ont fait leur nuit, ont pris le bondier, ce qui est arrivé à nous, qui est bien nous donne plus que ça un jour. Mais on est toujours remercié le bondier parce qu'il n'y a pas eu de victime. On ne peut pas dire que c'est le courant ou 20 fois parce que le matin, je vous appelle à la maison qu'il y a de feu dans le magasin. On ne peut pas dire que c'est quoi samedi ou quoi, on ne peut pas savoir. Mais on dit qu'il y a de feu dans le magasin. On est venu regarder, tout est brûlé. On ne peut pas accuser Pierre. Tout simplement, nous on a remercié le bondier, on dit Alhamdoulilah Baramène. On n'a pas demandé qu'on aide rien, sauf Dieu qui nous aide. C'est Dieu qui va nous aider. Dieu nous aide encore. On a tout encore, on n'a rien perdu.
0: Les sapeurs-pompiers sont intervenus pour circonscrire l'incendie. Adjoint-chef Matos Sangaré est de la protection civile de la commune de Kagbélé.
2: On a été informé par notre chef de service qu'il y a un incendie ici à Cimenterie, précisément à Bailobaya Plateau. Donc en fait, nous avons pris le départ plus rapidement. Et c'est dans 4 minutes que nous sommes présentés ici parce que ce matin il n'y avait pas la moutière. Et quand nous sommes venus avec les requérants et le propriétaire du magasin, on s'est plus renseigné auprès de lui. C'est comment le feu s'est produit ici. Elle dit qu'il était à la maison. Et il y avait l'incendie dans son magasin. Et par le temps qu'il ne savait plus beaucoup de temps, qu'elle n'était pas informée. Donc c'est tardivement que les voisins sont venus l'informer. C'est à ce moment-là, elle aussi, elle a essayé de remonter les informations aux pompiers. Quand nous sommes venus aussi, on n'a pas tardé. On a pris ici consigne le feu parce qu'il y a 9 magasins qui sont alignés. Mais le magasin qui était impacté par le feu, on a pu limiter les dégâts à ce niveau. Et pour le moment, il y a eu quand même des dégâts. Mais il y a beaucoup de marchandises aussi qui ont été épargnées.
0: Dans pratiquement un jour, l'interdiction des plastiques à usage unique va entrer en vigueur en Guinée. En attendant la date butoir du 20 septembre, Fatoumata Keïta s'est rendue au marché de Lambani dans la commune du même nom. Elle y a rencontré des vendeuses de feuilles comestibles destinées à la sauce pour savoir ce qu'elles savent de cette décision, comment elles se préparent et quelles solutions leur ont été proposées. Élément de réponse, c'est dans ce reportage.
3: Sauf changement de dernière minute, à partir du 20 septembre, l'interdiction de la fabrication, de l'importation, de la détention, de la commercialisation et de l'utilisation des emballages et objets plastiques à usage unique rentrera en vigueur. Une décision qui inquiète des vendeuses de feuilles au marché de Lambani. Nous trouvons Fatoumata Souma derrière son étal.
4: Nous avons appris l'information, mais cela nous inquiète aussi, car nous ne savons pas quand ils vont interdire les plastiques, dans quoi nous allons mettre nos courses. C'est ce que les femmes utilisent au marché.
3: Même son de cloche, chez Dame Lucie, qui vend des feuilles et du poisson, pas loin de là. Elle se pose des questions.
4: Si on interdit les plastiques, nous, nous coupons les feuilles. Dans quoi nous allons mettre les feuilles? Moi, je vends des feuilles, mais aussi du poisson. Nous sommes inquiètes. Qu'est-ce qu'ils nous proposent donc? Ou alors, c'est dans les feuilles de ciment nous allons mettre les feuilles?
3: Fatoumata Souma regrette l'absence d'alternatives au plastique. Elle souhaite que les décideurs proposent mieux.
4: Là, nous ne savons pas, nous. C'est à eux de voir ce qu'il faut nous proposer. Ils n'ont qu'à voir ce qu'il y a de mieux. Parce que c'est ce qui intéresse actuellement.
3: Dans les boutiques et magasins des environs, ces plastiques sont encore présents et leur commercialisation se fait en attendant le 20 septembre.
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0: L'actualité, c'est aussi hors de nos frontières. Petrobras a fait son entrée en Côte d'Ivoire. Le géant pétrolier brésilien vient de décrocher un vaste programme d'exploration offshore en signant jeudi 17 septembre dernier 8 contrats de partage de production pour la prospection de blocs pétroliers au large du bassin ivoirien. Cette initiative s'inscrit selon le géant brésilien dans sa stratégie visant à reconstituer ses réserves de pétrole et de gaz par l'exploration de deux gisements tant au Brésil qu'à l'étranger. En interactualité, en Arabie Saoudite, des problèmes majeurs impactent l'aéroport de Riyad ce samedi 19 septembre 2026. Des vols ont été annulés ou retardés selon Flygradar 24. Pour finir, deux élections régionales auront lieu ce dimanche 20 septembre en Allemagne, dans le Mecklembourg, mais aussi dans la capitale Berlin, où le parti de gauche a fait la course en tête dans le sondage. La tête de liste de Die Linke, Elif Erap, d'origine étrangère, écrirait une double page d'histoire si elle devait conquérir la mairie de Berlin par sa couleur politique et ses racines turques. Il lui faudrait alors mettre en place une coalition avec plusieurs partis de gauche. Ainsi s'achève cette édition d'informations mise en onde par Aboubakar Youla. Ici à la présentation, Maracine Basila. À toutes et à tous, merci de l'avoir suivi à la 45 et le www.soleilfmguinée.net. Restez en compagnie de nos programmes. Au revoir.
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Il est 13h. 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

0: 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Il est 14h.
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0: femmes, notamment guignées, sur les femmes. C'est la vocation et la raison d'être de cette émission. Vous savez, cette tribune dédiée aux femmes qui font bouger les choses en Guinée, qui se démarquent dans leur domaine d'activité. Et oui, cet après-midi, nous sommes avec Mouawa Diallo. Notre invité du jour est jeune activiste féministe et figure engagée de la promotion des droits des filles et des femmes en Guinée. Bonjour.
1: Bonjour.
0: Bienvenue dans cette émission.
1: Merci pour l'invitation.
0: Bien. Elle est directrice exécutive de la maison du leadership et d'accompagnement des filles et femmes de Guinée, Malaf Guinée, une organisation à travers laquelle elle œuvre au développement du potentiel des jeunes filles à la promotion de la santé sexuelle et reproductive, ainsi qu'à la prise en compte de la santé mentale des jeunes femmes. Mouawa Diallo est également coordinatrice du festival Menstruel Libre en Guinée et du groupe Girls Talk Guinée, des initiatives qui brisent le tabou autour de l'hygiène menstruelle et favorisent l'expression des jeunes filles. Elle est par ailleurs membre du think tank jeune du partenariat de Ouaga ou de Ouagadougou si vous voulez, où elle contribue aux réflexions sur les politiques de santé reproductive. Son engagement lui a valu plusieurs reconnaissances, notamment en 2022. Elle a été lauréate du concours photo du coaching femme modèle organisé par l'école La Jeune Fille Grande Dame de Demain. En 2023, elle a pris part à la réunion sous-régionale des spécialistes genre de l'UNICEF au Sénégal avant de participer à la deuxième édition de l'Agora Féministe organisée par l'Equipop. Reconnue parmi les jeunes femmes, brillantes, appelées à devenir les futures héroïnes de la Guinée, elle a été mise à l'honneur lors de la célébration du 66e anniversaire de l'indépendance nationale. Aujourd'hui, elle est également responsable genre, jeunesse et autonomisation de la Maison du Droit de l'Homme, où elle coordonne un projet portant sur l'accès des jeunes filles aux services de santé sexuelle et reproductive, y compris la contraception et l'hygiène menstruelle depuis plus de 7 ans. Mouawa Diallo mène un combat constant contre les inégalités et les violences qui affectent les jeunes femmes en Guinée avec une conviction forte. Aucune société ne peut se développer en laissant ses filles en marge. Voilà, c'est ce qu'elle pense surtout. Alors, vous l'avez compris, elle est avec nous cet après-midi au compte de cette tribune dédiée aux femmes qui font bouger les choses en Guinée, qui se démarquent dans leur domaine d'activité. L'objectif est clair, écrire femmes en lettres majuscules, pourquoi pas en couleur or. C'est parti donc pour une heure sur la 93.5 et aussi le www.femmesguinée.net.
2: Ici, femmes s'écrit en lettres majuscules et en couleur or. Bonsoir. C'est tous les samedis de 14h à 15h30 avec la Dabou, Fatmata Haruna Keïta, chef de l'État.

0: santé sexuelle et reproductive, comment protéger l'avenir de la jeune fille. C'est la thématique, voilà, abordée au cours de cette émission. C'est la thématique que nous avons choisi donc de débattre avec notre invité du jour. Vous l'avez compris, Oumuawa Diallo. Encore une fois, merci d'accepter notre invitation.
1: C'est un plaisir pour moi d'être là.
0: Alors, justement, aujourd'hui, quand on parle de santé sexuelle reproductive en Guinée, ou généralement, de quoi parle-t-on exactement?
1: Ok, alors, pour commencer, merci pour l'invitation. Alors, quand on parle de santé sexuelle reproductive, en fait, c'est l'état de bien-être mental, physique, pourquoi pas sanitaire, en fait, d'une personne, mais qui est lié à la sexualité, à la reproduction. Mais aussi, en fait, cela inclut l'accès à l'information, le fait de décider de ce que la jeune fille ou de ce que la personne veut faire de son corps, de quand est-ce qu'elle veut avoir des enfants, le nombre d'enfants que la personne veut avoir. Donc, quand on parle de la santé sexuelle et reproductive, c'est tous ces aspects-là qui sont pris en compte.
0: Alors, pour vous, pourquoi ce sujet, ou en tout cas cette question aujourd'hui reste un enjeu majeur dans notre société?
1: Alors aujourd'hui, la santé sexuelle et reproductive constitue un enjeu majeur pour notre société, parce qu'aujourd'hui, en tant que jeune fille, en tant que jeune, on n'a pas forcément accès aux informations liées à la santé sexuelle et reproductive. Et cela, en fait, entrave non seulement le bien-être de la jeune fille, mais tout ce qui est lié, en fait, à son épanouissement. Quand vous prenez sur le côté sanitaire aujourd'hui, quand on prend la jeune fille dans son ensemble, une petite fille de 10 ans qui voit ses règles n'a pas forcément les informations nécessaires qu'il faut de tout ce qui est lié à la puberté, de tout ce qui est lié aux règles. Parce que généralement, chez nous, en tant que jeune fille, quand tu vois tes règles, on te dit que quand tu t'approches d'un homme, tu tombes enceinte. Et en tant que fille, tu te dis que c'est tes parents qui te l'ont dit, donc c'est forcément une bonne information. Et là, tu pars en classe, tu as des collègues, tu t'approches d'eux, tu ne tombes pas enceinte. Tu te dis que l'information que tu as reçue à la maison n'est pas la bonne information. Donc, ce que tu vois en tant que jeune fille naïve, ce que tu vas voir sur les réseaux sociaux, à travers les films pornographiques aujourd'hui qui sont diffusés partout. Donc, tu vas essayer de reproduire la même chose.
0: Surtout qu'on a cette curiosité, on va aller chercher.
1: Effectivement, parce que tu n'as pas l'information qu'il faut. Et c'est là que les grossesses non désirées vont en découler. C'est là que les jeunes filles se retrouvent déscolarisées. Parce que tu t'imagines quand une jeune fille tombe enceinte et tout, tu n'as pas l'âge, il y a certains parents, il y a certaines filles qui sont reniées par leurs parents et tout. Donc, ça devient assez compliqué. C'est pourquoi, en fait, on estime qu'en tant que jeune fille, on a le droit, parce que quand on parle de santé sexuelle et reproductive, il y a les droits en santé sexuelle et reproductive. Donc on estime qu'il serait important, voire crucial, que les jeunes filles aient toutes les informations nécessaires. C'est vrai qu'il y a certaines personnes qui disent que bon, quand on donne toutes les informations aux filles, elles vont se livrer à la vie sexuelle, elles vont connaître tous les hommes, avoir des rapports sexuels précoces. Non, en fait, on leur donne les informations pour les prévenir. Et nous, en fait, dans nos actions de sensibilisation, c'est ce qu'on essaye de faire ressortir. En tant que jeune fille, nous sommes là pour vous sensibiliser, vous donner les informations qu'il faut sur la puberté, les premières règles, les méthodes de contraception, pas pour vous dire d'aller chercher les hommes, mais juste pour vous préparer. Parce que on souhaite toutes et tous que les jeunes filles s'abstiennent jusqu'au mariage et tout, mais il faudrait quand même leur donner les informations qu'il faut.
0: Une jeune fille peut-être qui utilise la contraception, c'est mieux qu'une jeune fille qui tombe enceinte, abandonne l'école.
1: C'est ça en fait. Et nous, on essaie vraiment de faire de notre mieux pour leur donner les outils nécessaires qu'il faut. C'est pas qu'on les livre à une vie sexuelle précoce, mais on les prévient. Parce que quand la jeune fille elle est prévenue, tu l'approches, tu lui donnes des conseils, tu la laisses avec sa conscience, ça peut plus marcher que si tu lui donnes les informations qui ne sont pas assez fiables.
0: Les informations, elle les cherchera, que ce vienne des parents, de l'école, ou en tout, que ça vienne des bonnes personnes ou pas.
1: C'est ça.
0: Il y a quand même cet aspect, quand on parle de santé sexuelle et reproductive, on parle souvent de la jeune fille. Pourquoi pas du jeune garçon?
1: Alors, en fait, là, que ce soit la jeune fille ou que ce soit le jeune garçon, en fait, les deux ont quand même le droit d'avoir les informations qu'il faut. Mais nous, dans nos activités, on est plus focalisé sur les jeunes filles parce qu'en fait, on a une vision assez claire. C'est d'aider les jeunes filles, assister les jeunes filles sur tous les aspects en fait liés à la vie, tu vois. Donc, c'est vrai que dans certaines de nos activités, on a des cibles comme les jeunes garçons et tout, mais on est plus avec les jeunes filles. Sinon, de base, quand même, il serait important que les deux que ce soit le sexe masculin ou féminin, que les deux aient les informations nécessaires qu'il faut. Parce que quand tu éduques la jeune fille, tu n'éduques pas la jeune garçon, cela peut entraver en fait l'éducation aussi de la jeune fille. Oui. Du moment où les deux vivent ensemble dans la société. Donc il serait important que les deux aient toutes les informations nécessaires, que ce soit lors de la puberté, le changement qui s'opère et tout, que ce soit pour les méthodes de contraception, parce que d'un moment à l'autre, ces deux personnes-là sont appelées à vivre ensemble, à fonder un foyer. Donc il serait important que les deux soient vraiment mises sur le même côté pour avoir les informations.
0: Alors, que les deux soient au même niveau d'information, ça c'est important. Mm-hmm. Mais il y a cette question de tabou, mm-hmm. on ne le dira jamais assez. Mm-hmm. Et à votre avis, comment on peut lever ce tabou aujourd'hui dans nos différentes sociétés? Et comment faire comprendre, surtout aux parents, qu'en mm-hmm. expliquant ces choses aux enfants, on n'est pas en train de les dévergonder ou de les dépraver?
1: Alors, pour répondre à cette question, la donne est en train de changer. Aujourd'hui, on a quand même des parents qui arrivent à échanger sur la sexualité, sur la santé sexuelle et reproductive avec leurs enfants. Que ce soit les premières règles, que ce soit la puberté et tout, il y a quand même des parents qui essayent de faire de leur mieux. Mais en fait, ce qui est compliqué, c'est le fait que certains pensent que quand on explique aux enfants, quand on donne les informations qu'il faut aux jeunes filles, en fait, cela peut entraver leur épanouissement. Et c'est là que beaucoup se trompent. Il faudrait que les parents donnent les bonnes informations aux enfants. Il faudrait que les mamans considèrent les petites filles comme leur copine, échanger avec elles, leur dire tout ce qui est lié à la sexualité. En fait, j'ai un exemple. Moi, je connais une fille qui a été victime de viol. Je vais ramener la question. Qui a été victime de viol, mais en fait, son papa l'a su à travers le fait que, à chaque fois que son papa rentre à la maison, il demande à la fille comment sa journée s'est passée, comment est-ce que les choses se passent et tout. Donc, ce jour-là, quand son papa est revenu, son papa a dit « Ah, comment ta journée s'est passée ?» La jeune fille a dit « Ah, j'ai mon oncle qui est là, il m'a dit de rentrer dans sa chambre. » Après, le papa a dit « Ah, qu'est-ce qu'il a fait ?» La jeune fille a expliqué. Il m'a dit de laver ses chaussures, j'ai lavé. Après, il m'a dit de faire rentrer dans la chambre. Après, il s'est couché sur moi. Après, tu vois. Donc, c'est en fonction de ça, parce que le papa est là. Effectivement, il y a une communication parentale qui est établie entre la jeune fille et son papa. C'est ce qui a permis à son papa de savoir que la jeune fille a été violée. Donc, il serait important qu'en tant que parents, nous créions ce climat de confiance-là entre nos enfants et nous, pour ne pas, en fait, qu'ils nous cachent des choses. Parce que quand les jeunes filles partent à l'école, les jeunes filles dans les rues, et tout, quand ils rencontrent des difficultés, ils n'osent pas venir dire à leurs parents que j'ai été victime de ci, de ça, de ça. Parce que les parents ne donnent pas la possibilité aux jeunes filles de s'exprimer, de dire en fait ce qu'elles pensent, de dire ce qu'elles vivent au quotidien. Mais s'il y a ce climat de confiance et il y a cette communication parentale là qui est établie, ça va en fait faciliter le fait de briser le tabou sur les questions de santé sexuelle et reproductive.
0: Monsieur Royaume des Femmes, nous sommes avec Oumuawa Diallo, elle est jeune activiste, elle est féministe, elle est la directrice exécutive de la Maison du Leadership et l'accompagnement des filles et femmes de Guinée, Malafa Guinée. Nous allons en parler bien entendu dans cette émission, ça va être dans la deuxième partie. Alors justement, Oumuawa, c'est qu'il y a cette question également d'accès. Est-ce qu'à votre avis, les jeunes filles aujourd'hui ont suffisamment accès en ce qui concerne les services liés à la santé reproductive et sexuelle?
1: Alors là, on le disait tout à l'heure au début, il y a une question de tabou qui se pose. Du moment où la question n'est pas en parler en famille, donc quand les jeunes filles se rendent au niveau des services de santé sexuelle et reproductive, il y a un blocus. Que ce soit pour la planification familiale, il y a certains professionnels de santé qui jugent les jeunes filles. Oui, pour dire, toi, en tant que jeune fille, qu'est-ce que tu viens faire là? Donc, si la jeune fille, elle est jugée, ça ne lui donne pas, en fait, le courage de revenir. Mm-hmm. Et parlant de l'information, aujourd'hui, dans nos différentes écoles, il n'y a pas de cours spécifique sur la santé sexuelle et reproductive. C'est vrai qu'à 9e, 10e, on nous parle de l'appareil génital, en biologie et tout, mais c'est juste de façon ramassée que les profs le font.
0: Il y a des profs même qui sont gênés.
1: Effectivement, de dispenser ce genre de cours.
0: Il y a des jeunes filles qui quittent la salle.
1: Effectivement, c'est ça, et ça devient assez compliqué. Donc, il faudrait en fait qu'il y ait au moins des cours de santé sexuelle et reproductive qui sont dispensés dans les écoles pour permettre aux jeunes filles d'avoir les informations. Et les jeunes filles aussi qui ne sont pas allées à l'école, nous, à travers nos activités de sensibilisation, on essaie de les réunir, d'échanger avec elles sur les questions liées au SSR. Et l'autre chose aussi, aujourd'hui, il y a pas mal de plateformes où il y a des informations sur la santé sexuelle et reproductive. Il y a l'application GQOS qui est un outil numérique qui permet aujourd'hui aux jeunes d'avoir des informations nécessaires sur la santé sexuelle et reproductive. Il y a l'outil QUIE qui est également aussi une application qui permet aux jeunes d'avoir toutes les informations liées aux violences basées sur le genre et à la santé sexuelle et reproductive. Donc, en tant que jeune, il y a l'Internet qui est là. En tant que jeune, on a la possibilité de partir nous informer, d'avoir les informations nécessaires. Si, dans les écoles, on ne nous enseigne pas, en fait, il serait important que nous, en tant que jeunes, qu'on ait au moins la curiosité d'aller vers ces sites-là pour nous informer. Parce que l'information est vraiment importante pour nous éviter en fait, de s'ennuire en erreur et tout.
0: Tout cela, c'est important, mais déjà, il faut que ces jeunes filles soient au courant de l'existence de ces outils aussi. Dès que c'est la puberté et les menstrues qui viennent, on a déjà le développement de certains organes, ou en tout cas, on constate un certain changement au niveau du corps. Et dès que ces menstrues viennent, il y a quand même des choses qui tournent autour de, surtout la scolarisation de la jeune fille. Aujourd'hui, en Guinée, qu'est-ce que ça implique véritablement?
1: Alors là, parlant de la menstruation liée à la déscolarisation des jeunes filles, c'est quand même un sujet assez important parce que nous, par exemple, à travers Malaf, on a un projet avec l'ambassade de France, École pour toute santé pour chacune. En fait, l'idée, par exemple, de ce projet, c'est d'aller dans les écoles, échanger avec les jeunes filles, échanger avec les enseignants sur les stigmatisations liées à la menstruation. Parce qu'une jeune fille peut aller aujourd'hui à l'école, elle voit ses règles, elle ne sait pas. Quand on se moque d'elle, en fait, elle peut ne pas revenir à l'école. Il y a beaucoup de jeunes filles aujourd'hui en période menstruelle qui ne partent pas à l'école ou qui abandonnent carrément les études parce qu'elles ont été stigmatisées, elles ont eu honte parce qu'on sait que la honte, c'est pas quand même quelque chose d'aisé.
0: Parfois, c'est moquerie.
1: Effectivement. Donc, il y a certaines jeunes filles qui ne reviennent plus à l'école, qui sont déscolarisées parce qu'elles ont eu honte à l'école, juste parce qu'elles ont eu leur menstrue. Donc là, à ce niveau, on essaie vraiment d'échanger, que ce soit avec les jeunes filles et les jeunes garçons, pour leur faire comprendre que les règles, c'est pas quelque chose de honteux, c'est naturel et que c'est normal. Donc de ne pas se moquer de leurs camarades filles quand elles voient leurs règles, mais plutôt de les assister. En fait, cela va permettre aux jeunes filles de continuer leurs études et d'aller en fait d'aller vers de l'avant. Parce qu'aujourd'hui, quand les jeunes filles, tu peux voir cette année 50 jeunes filles qui font une classe. L'année prochaine, tu viens, tu retrouves 40. L'année prochaine, tu viens, tu retrouves 20. Au fur et à mesure, on évolue, le nombre de filles diminue. Et en fait, tout cela est lié à certaines inégalités dont les jeunes filles sont confrontées, dont la menstruation en fait partie.
0: Alors, ça, c'est important. L'autre chose également qui, au fait, aujourd'hui, conduit surtout à l'abandon scolaire chez la jeune fille, c'est cette grossesse précoce. Peut-être souvent on n'en parle pas, mais c'est vrai, il y a une certaine amélioration. Ce n'est plus comme avant. Souvent maintenant, on ne voit pas des jeunes filles tomber enceintes comme avant, mais ce sont quand même des cas qui sont encore là. On voit toujours des jeunes filles au collège, parfois même à l'élémentaire, au lycée, qui tombent enceintes. Et quand c'est comme ça, ces jeunes filles ne viennent plus à l'école.
1: En fait, c'est un sujet quand même assez intéressant parce qu'il faut le rappeler que le fait que les jeunes filles n'ont pas accès aux informations nécessaires, c'est ce qui conduit généralement aux grossesses précoces et non désirées. Donc, il faudrait qu'on ramène en fait cette question de l'accès à l'information pour résoudre le problème de grossesse non désirée. Parce que tu t'imagines qu'une jeune fille qui voit ses règles, qui sait c'est quoi les règles, quand elle voit ses règles, maintenant elle sait qu'elle est apte avoir un enfant, elle sait qu'il y a les méthodes de contraception qui sont là. C'est vrai qu'on n'est pas en train de dire aux jeunes filles de se lancer dans la sexualité précoce, mais c'est une manière aussi de les prévenir. On ne peut pas contrôler en fait toutes les jeunes filles. On fait de notre mieux pour leur donner les informations qu'il faut, mais au cas où la jeune fille ne se sente pas apte à se préserver, il y a les méthodes de contraception qui sont là. On lui donne juste en fait les outils nécessaires pour préserver pour ne pas qu'elle tombe enceinte, tu vois. Donc là aussi, il faudrait que l'accès à l'information soit vraiment... une thématique qu'on essaye d'aborder, qu'on donne les informations nécessaires aux jeunes filles, aux jeunes garçons, parce qu'aujourd'hui, il y a des jeunes filles qui ne savent pas que pour tomber enceinte, il suffit juste qu'il y ait le contact entre l'appareil génital féminin et masculin. Les jeunes filles ne le savent pas. Pour eux, il faudrait qu'il y ait pénétration. Non, en fait, il y a certaines jeunes filles qui peuvent tomber enceinte sans pénétration, juste à travers le frottement, parce qu'il y a des jeunes filles qui ont des hymens qui ont des trous. Des hymens qui ne sont pas les mêmes que pour les autres. Donc si par exemple cette jeune fille-là arrive à se frotter avec un jeune garçon et que ce jeune garçon arrive à éjaculer et que les spermatozoïdes transpercent l'hymen, elle peut facilement tomber enceinte. Et après c'est pour dire non, on n'a pas fait de rapport sexuel, il n'y a pas eu pénétration. Et tout ça c'est parce qu'elle ne sait pas et le jeune garçon aussi n'est pas informé.
2: Alors l'information, ça c'est important, elle l'a dit, vous l'avez compris, nous sommes avec Oumou Hawa Diallo, elle est engagée depuis plus de 7 ans dans la lutte contre les violences basées sur le genre, en tout cas en tout ce qui concerne le droit des jeunes femmes, surtout en Guinée, elle œuvre pour le développement du potentiel des jeunes filles, la promotion de la santé sexuelle et reproductive ainsi que la mise en compte de la santé mentale également. Alors ça aussi c'est un sujet que nous allons aborder bien sûr dans cette émission et dans cette même première partie de ce numéro de Monsieur au Royaume des Femmes. Vous nous écoutez ici à Conakry, à Dabola Sigiri sur la 93.5, aussi sur le www.solfmguinée.net, à notre site d'information. C'est que souvent, quand il y a des jeunes filles qui tombent enceintes, c'est pas comme si l'envie d'abandonner vient d'elles. Souvent, c'est l'école qui met la pression, ou alors ce sont les parents, pour punir au fait la jeune fille, qui disent, tu fais notre honte, tu ne vas plus aller à l'école, tu vas rester parce que tu n'as pas voulu. Dans ce sens-là, comment on peut le plus sensibiliser les parents, les établissements scolaires par rapport à ça? Parce que je me souviens, quand moi j'étais au lycée, il y a une jeune femme qui a été renvoyée de l'école avec le jeune garçon en question, parce que tout simplement la fille elle était tombée enceinte d'un autre garçon, au fait d'un camarade de même classe. C'est des choses également qui arrivent.
1: Oui, oui,
2: comment les écoles, les parents, comment les sensibiliser par rapport à ça?
1: En fait, c'est de leur faire comprendre que si... leur fille est tombée enceinte ou si une jeune fille tombe enceinte, par moment, ce n'est pas de sa faute. C'est la faute, en fait, aux parents qui sont là parfois, qui démissionnent dans l'éducation des filles. Il faudrait que les parents prennent leurs responsabilités. Le fait à chaque fois de dire à une fille « tu fais ci, tu fais ça, rejeter la fille et tout » n'est pas, en fait, la bonne manière d'éduquer une fille. La bonne manière de l'éduquer, c'est de s'approcher d'elle, échanger avec elle, favoriser cette communication dont on en parlait tout à l'heure. Et l'autre problème aussi, c'est la société. Quoi que tu fasses, quoi que nous fassions, en fait, la société est toujours là à pointer du doigt aux jeunes filles. Que tu fasses bien les choses ou pas, la société est toujours là à stigmatiser, à discriminer, à rejeter. Oui. Et en fait, ce sont des choses qui peuvent avoir des conséquences négatives sur la personne en question. Parce qu'il y a d'autres qui peuvent se suicider, il y a d'autres qui peuvent sortir comme ça dans les rues sans pour autant avoir du soutien qu'il faut. Donc c'est des choses vraiment qu'on doit revoir en tant que sœur, en tant que parent, en tant qu'amis, dans nos entourages pour ne pas que ce genre de situation arrive à nos filles, à nos voisins et tout. Parce que c'est quand même quelque chose qui n'est pas souhaité, donc il faudrait qu'on revoie ce coup-là.
2: Alors, santé mentale, on en parlait tout à l'heure, et oui, à votre avis, est-ce qu'il y a véritablement un lien entre tout ce qui peut être santé sexuelle et reproductive et santé mentale?
1: En fait, oui, il y a un lien entre la santé sexuelle et reproductive et la santé mentale. Je le disais en fait tout à l'heure au début, que la santé sexuelle et reproductive, c'est l'état de bien-être mental, physique. Donc, bien évidemment que la santé mentale est liée à la santé sexuelle et reproductive. Parce que du moment où, en tant que jeune fille, en tant que femme, on n'a pas la capacité en fait de se dire, de dire ce qu'on veut, de dire ce qu'on pense, cela peut avoir des répercussions sur notre santé mentale. On n'est pas libre, en fait, de choisir, surtout le mot choisir. On n'a pas la latitude de choisir de notre corps, parce qu'il faut le rappeler que le corps de la femme est politique. Tout le monde dit ce qu'il veut du corps de la femme. En fait, le corps de la femme appartient à tout le monde sauf à elle-même. Oui. Et cela peut avoir des répercussions sur sa santé mentale. Du moment où, quand tu t'habilles comme ça, tes seins sortent, ils en parlent. Tu t'habilles en mini-jupe, ils en parlent. Ils décident de comment tu procrées. Il décide de comment tu t'habilles. Il décide de combien d'enfants tu peux avoir. Et cela peut avoir des répercussions sur la santé mentale de la jeune fille. Aujourd'hui, en tant que femme, tu n'es pas mariée. Tu te maries quand? Tu te maries. Tes enfants, c'est pour quand? Jusqu'à présent, tu n'as pas accouché. Tu es mère.
0: On pose pas la question, monsieur. Mais
1: monsieur, mais on charge à la femme. Et c'est pourquoi on dit que le corps de la femme appartient à tout le monde, sauf à elle-même. Et cela peut avoir des répercussions sur sa santé mentale, parce qu'elle n'a pas où aller, elle n'a pas de recours. Elle n'a personne sur qui elle peut compter. Elle n'a personne pour lui dire que ça va aller. Ce n'est pas de sa faute si elle n'a pas d'enfant. Ça peut être la faute à son mari. Ça peut être que son mari est malade, mais qu'on ne sait pas. Du moment où la société a normalisé tout ce qui est lié aux inégalités basées sur le genre, donc tout ce qui arrive dans la société, les problèmes et tout, on dit que c'est la faute à la femme. Donc bien évidemment que ça peut avoir des répercussions sur sa santé mentale.
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0: Monsieur Royaume des Femmes, nous sommes dans votre émission, cette tribune dédiée aux femmes qui font bouger les choses en Guinée, qui se démarquent dans leur domaine d'activité. Oui, santé sexuelle et reproductive, nous en parlons avec Oumou Awa Diallo, notre invitée du jour. Elle est reconnue pour tout ce qu'elle fait dans ce domaine. Elle est reconnue parmi les jeunes femmes appelées à devenir les futures héroïnes de la Guinée. Elle travaille avec plusieurs institutions nationales et internationales pour faire avancer les droits, mais surtout l'autonomisation de la jeune fille aussi de la femme en Guinée, pourquoi pas. Alors, Oumawa, comment accompagner? Tout à l'heure, on a parlé de cette question de grossesse indésirée. Comment accompagner souvent les jeunes femmes qui sont victimes de ces grossesses non désirées ou parfois même victimes de violences?
1: Alors, par rapport à l'accompagnement des jeunes filles, ce qu'on essaye de faire, c'est pour un début sensibiliser, c'est-à-dire la prévention. Ensuite, la protection quand il y a des jeunes filles victimes de grossesse précoce et tout. On essaie vraiment d'intervenir parce qu'il y a d'autres qui sont rejetées par la famille et tout. Donc, on essaie de faire une réinsertion sociale, aller en famille, échanger pour que la jeune fille puisse réintégrer. Mais sur le côté prise en charge financière, nous, en tant qu'organisation, pour le moment, nous ne disposons pas de moyens pour accompagner ces jeunes filles-là. Néanmoins, on ambitionne quand même d'accompagner des jeunes filles sur le volet autonomisation et tout, mais c'est vraiment des projets qui ne sont pas encore acquis, donc qu'on espère avoir pour pouvoir accompagner ces jeunes filles.
0: Alors, le rôle des leaders religieux, souvent on n'en parle pas, mais c'est aussi crucial, hein? À votre avis, quel devait être le travail de ces personnes-là dans la lutte contre les violences basées sur le genre?
1: Alors, les leaders religieux jouent un rôle crucial, important, parce qu'en fait, en tant que leaders religieux, ils sont écoutés auprès des communautés. Donc, c'est des personnes qui peuvent vraiment jouer un très grand rôle dans la lutte contre les violences basées sur le genre. Notamment dans la sensibilisation, dans la prévention et dans la protection des droits des filles. Ce sont des personnes qui sont écoutées, je le disais tout à l'heure, donc qui peuvent être des relais communautaires, qui peuvent sensibiliser, échanger avec les jeunes filles sur les questions liées aux violences basées sur le genre, parce que vu que ce sont des leaders religieux qui ont quand même un ancrage communautaire assez solide, ce sont des personnes qui peuvent être nos alliés dans la lutte qu'on est en train de mener.
0: Au niveau des décideurs politiques, parce qu'on sait, il faut voter des lois, surtout il faut faire des réformes dans ce sens-là, mais également la justice doit sévir. Mm-hmm. À votre avis, à ce niveau, qu'est-ce qu'on devait faire? Ou quelles sont vos attentes?
1: Ok, alors les décideurs ont plusieurs rôles à jouer, notamment dans la prévention et dans la protection, à voter les lois, les politiques publiques, à intégrer les questions de violence basées sur le genre dans les politiques publiques, parce que c'est quelque chose quand même qui est assez important. Il faut le signaler qu'en Guinée, on a des textes de loi qui condamnent les violences basées sur le genre, mais malgré cela, en fait, il y a une défaillance au niveau de l'application. Il y a une défaillance au niveau de l'application dans la mesure où les cas de violence basée sur le genre peuvent traîner une année, deux ans, trois ans au niveau des juridictions compétentes et tout, et cela, en fait, n'encourage pas les victimes à dénoncer, et cela ne nous facilite pas la tâche en tant qu'organisation qui œuvrons pour la défense des droits des jeunes filles. Donc, il faudrait que l'État, en fait, fasse que face qu'il n'y ait plus de lenteur au niveau de la procédure judiciaire, d'intégrer les violences basées sur le genre dans les politiques publiques, malgré qu'il y a quand même des politiques nationales violences basées sur le genre. Il y a l'Observatoire national, mais il reste quand même beaucoup de choses à faire, parce qu'il faut signaler qu'aujourd'hui, dans nos politiques, la question de la dignité menstruelle, par exemple, n'est pas assez prise en compte. Bon, pas assez n'est pas prise en compte et tout. Donc, il faudrait qu'on essaye de revoir pour que tout cela soit inscrit dans les politiques publiques du pays pour nous donner en fait plus de légitimité de mener les actions qu'il faut.
0: Alors, à votre avis, est-ce qu'il y a aujourd'hui quand même des initiatives en Guinée qui sont portées et qui marchent véritablement, ou même dans le voisinage, c'est-à-dire, je veux parler des pays voisins, ailleurs dans le monde, est-ce qu'il y a des initiatives ces derniers temps qui sont portées, que la Guinée également pourrait adopter?
1: Alors, récemment, on a des collègues de la Côte d'Ivoire qui, chaque année, à l'occasion de la Journée internationale de la menstruation, organise un festival, le festival Mes menstrues libres. Elles sont à leur, si je ne me trompe, 4e édition cette année, en 2026. Et nous, en fait, c'est une initiative qu'on a vue, on s'est dit que pourquoi ne pas l'amener aussi en Guinée? Pourquoi ne pas l'organiser en Guinée? Du moment où c'est un espace qui est dédié à libérer la parole autour des règles. Parce que c'est rare de voir ce genre d'initiative en Guinée où il y a carrément un espace qu'on se réunit entre jeunes filles, entre femmes, entre hommes, qu'on libère la parole sans tabou sur la question de la dignité menstruelle. Donc nous, on l'a vu dans la sous-région à travers nos collègues et tout. Donc on l'a reproduit en Guinée. On a fait déjà une première édition en 2025. Et là, nous sommes en train de préparer aussi la deuxième édition en 2026, Inch'Allah. Donc c'est une initiative qui a marché dans l'autre côté, donc qu'on a essayé de reproduire en Guinée aussi.
0: Alors, il y a des jeunes filles en ce moment qui sont en train de vous écouter. Est-ce que vous avez un message particulier, surtout à celles-ci?
1: Ok. Alors, aux jeunes filles qui m'écoutent, en fait, c'est de leur dire de croire en elles, de ne pas baisser les bras, de se fixer des objectifs et de se donner les moyens de les atteindre. Parce qu'en tant que femme, on ne nous fait pas de cadeaux, donc il faudrait qu'on se relève. Que même quand on tombe, en fait, qu'on ne se dit pas que là, tout est fini. En tant que femme, on a le potentiel qu'il faut. En tant que femme, c'est vrai que tous les outils ne sont pas mis à disposition pour qu'on essaie de nous épanouir, mais on crée, en fait, les opportunités pour nous permettre d'aller de l'avant et de nous épanouir, de vivre dans un monde où on se sentira en sécurité en tant que femme.
0: Vous l'avez donc compris, Mission Royaume des Femmes, c'était la première partie qu'il y avait à retenir au compte de ce numéro. Merci de nous avoir écoutés à Conakry, ici sur la 93.5, aussi à Dabola, Sigiri, sur le www.solfmguinée.net, notre site d'information. Nous marquons une courte pause pour...

0: Forum des femmes compromis, l'on se retrouve au compte de cette deuxième partie de votre tribune dédiée aux femmes qui font bouger les choses en Guinée, qui se démarquent dans leur domaine d'activité. Au rendez-vous de tous les samedis sur la plus ensoleillée des radios, c'est à Conakry, c'est à Dabola, c'est à Sikirin et environ. C'est aussi à l'international sur le www.solfmguinée.net. Vous aurez également droit à cette émission en rediffusion lundi à 15h, puis sur la même fréquence, sinon sur les mêmes canaux, bien évidemment. Et cet après-midi, nous sommes avec Oumuawa Diallo. Vous l'avez compris dès l'entame de cette émission, elle est la directrice exécutive de Malaf Guinée. Elle est activiste féministe, coordinatrice du festival Mes Menstrues Libres Guinée. En 2022, elle a été lauréate du concours photo de coaching femme modèle École de la jeune fille et grande dame de demain. En septembre 2023, elle a participé à la réunion sous-régionale des spécialistes programme char de l'UNICEF au Sénégal en octobre 2023. Elle est à la deuxième édition de l'Agora féministe organisée par l'Equipop. Elle travaille avec plusieurs institutions nationales et internationales. Elle est aussi coordinatrice du programme Girl Talk Guinée et membre du think tank, voilà, jeune du partenariat de Ouaga. Elle a été reconnue parmi les brillantes jeunes filles comme future héroïne de la Guinée, mise au devant de la scène lors de la célébration du 66e anniversaire de l'indépendance du pays. Depuis 2024, elle est la directrice exécutive de la Maison du leadership et d'accompagnement des filles et femmes de Guinée. À travers cette organisation, elle apporte un appui aux jeunes filles dans le développement de leur potentiel, organise les activités communautaires sur la santé sexuelle et reproductive des jeunes filles et sur la santé mentale. Elle est aussi responsable char jeunesse et autonomisation de la MDH, Maison de la démocratie et des droits de l'homme, où elle coordonne un projet sur l'accès des services de santé sexuelle et coordinate et reproductive, y compris les méthodes de contraception, de l'hygiène menstruelle. Cela fait 7 ans que la jeune activiste féministe Oumuawa Diallo ne reste pas indifférente face aux maux dont souffre la jeune femme en Guinée. Alors Oumuawa, directrice exécutive de Malaf Guinée. C'est quoi Malaf?
1: En fait, Malaf, c'est la maison du leadership et d'accompagnement des filles et de femmes de Guinée. C'est une organisation féministe qui appuie les jeunes filles dans le développement de leur potentiel, qui travaille sur la question de la santé sexuelle et reproductive et sur le repositionnement des mouvements féministes en République de Guinée. Et dans l'autonomisation aussi économique des filles et des femmes, et aussi dans l'accompagnement des organisations de jeunes.
0: Vous êtes à la tête de cette organisation depuis combien de temps et comment ça se passe?
1: Alors, je suis à la tête de cette organisation depuis 2024. Et ça se passe bien, les activités. On a pas mal de partenaires qui nous appuient dans la mise en œuvre de nos actions.
0: Et pour le moment, les objectifs, est-ce que vous parvenez d'une manière ou d'une autre à les atteindre et comment vous y parvenez véritablement?
1: Alors oui, on fait de notre mieux pour réaliser les activités à travers l'appui de nos différents partenaires, notamment Equipop, le Centre Audace, l'Ambassade de France, Plan International Guinée. Donc avec ces partenaires-là, on arrive pas mal quand même à réaliser plusieurs activités qui appuient le leadership féminin des jeunes filles, la dignité menstruelle, la santé sexuelle et reproductive, sur les questions du féminisme en République de Guinée. Donc on arrive quand même à nous en sortir parce que c'est pas que moi, j'ai aussi une équipe derrière qui travaille sur les différents projets.
0: Alors Malaf, c'est seulement à Conakry ou son extension, c'est jusqu'où en Guinée?
1: Oui, pour le moment, nous sommes à Conakry. Il y a certaines filles qui sont à Kindia, qui sont à Labé, qui sont membres de notre communauté, la communauté Malaf, mais on n'a pas encore d'antenne proprement dite dans ces localités-là. Mais on espère quand même que cette année, Inch'Allah, on aura des représentations dans les 8 régions administratives de la Guinée.
0: Vous travaillez également sur le projet festival Mes Menstrues Libres en Guinée. D'où vient ce projet? D'où vient l'idée?
1: En fait, l'idée, je l'avais mentionné tout à l'heure, c'est une initiative qui a marché en Côte d'Ivoire. Donc, on a décidé de le refaire aussi en Guinée, parce que c'est quand même une initiative assez intéressante qui permet aux jeunes filles, aux femmes, aux hommes de se réunir et briser le tabou sur la question de la dignité menstruelle. Parce que c'est une question de santé publique, c'est une question vraiment cruciale qui mérite d'être mise sur la table pour en parler, en discuter et briser les tabous.
0: Et depuis, qu'est-ce que ça donne véritablement comme retour?
1: Alors, depuis, d'abord lors du festival mensuel qu'on a organisé l'année dernière, on avait pu toucher 200 personnes, c'est-à-dire des jeunes filles, des universitaires et des hommes y compris. Donc, depuis là, ça nous a en fait permis de voir combien de fois cette question, elle est importante, et ça nous a permis d'élargir nos champs, de creuser en fait la question aussi de la dignité menstruelle. Parce que là, on l'avait juste organisé un festival, mais à travers nos autres projets, on essaie quand même d'en parler à chaque fois qu'on a l'occasion, parce qu'on estime qu'il serait important que les jeunes filles soient informées sur les règles, sur les menstrues, qu'on déconstruise les tabous liés aux règles. Donc il serait important d'en parler même en dehors du festival.
0: Alors c'est vrai, vous êtes non seulement membre des organisations nationales mais aussi internationales, donc ce qui vous donne quand même beaucoup plus de charges. Vous êtes la coordinatrice du programme Child Talk Guinée et membre du think tank jeune du partenariat de Ouaga. C'est quoi comme configuration ces deux choses, de les mettre ensemble?
1: Alors là, au niveau par exemple du partenariat de Ouaga, ça ne nécessite pas assez de temps et tout. Et par rapport au programme Girl Talk, en fait, c'est pour le moment, je ne le fais plus. En fait, le programme Girl Talk, c'est une initiative d'une organisation internationale appelée Choose Yourself, qui à un moment, je réalisais à travers le programme Girl Talk des safe spaces, c'est-à-dire des espaces sûrs et sécurisés pour les filles, où elles viennent se confier, se parler de leurs problèmes de santé, et surtout liés à la sexualité, à la dignité menstruelle. Donc à un moment donné, il y avait cet espace-là que je coordonnais en Guinée, ici, où les jeunes filles, on se réunit. On échangeait, c'était vraiment un espace sûr et sécurisé pour les jeunes filles de la Guinée.
0: Vous êtes la responsable charge jeunesse et autonomisation de la maison de la démocratie et des droits de l'homme. C'est quoi comme responsabilité pour vous?
1: Alors, au sein de la maison de la démocratie et des droits de l'homme, je coordonne des projets et comme mentionné, je suis la responsable JAR. Donc, je veille à ce que le JAR soit respecté au sein de l'institution, que tout ce qui est lié aux femmes, que la représentativité des femmes soit effective. Il ne faudrait pas qu'on se dise seulement, bon, il faudrait que les femmes accèdent à des postes de responsabilité, mais que dans la réalité, ce n'est pas chose qui existe et tout. Donc, c'est de ma responsabilité de faire en sorte qu'il y ait plus de femmes dans nos différentes activités et aussi nos cibles au sein de nos différents projets, qu'on touche plus de femmes, parce que c'est ça aussi, en fait, la vision et de l'organisation.
0: Alors justement, le fait de mettre les femmes sur plus de projets, leur donner plus de responsabilités, cela va avec le fait qu'elles méritent ces postes, qu'elles ont la compétence qu'il faut, ou tout simplement parce que ce sont des femmes, elles doivent être là.
1: Alors là, on prône à ce que les femmes soient au niveau des postes stratégiques, des postes décisionnels, mais en fait, on n'oublie pas le fait qu'il faudrait qu'elles aient certaines compétences avant d'accéder à certains postes. C'est pourquoi de base, à travers par exemple Malaf, on accompagne les jeunes filles, on les aide à découvrir leur plein potentiel, on les aide à avoir des stages et tout. En fait, tout ça, c'est pour leur permettre de renforcer leurs compétences. Parce qu'on ne peut pas dire ou prôner que les femmes soient sur des postes de responsabilité alors qu'elles n'ont pas les compétences qu'il faut. Donc, on veille vraiment à ce que ce soit des femmes compétentes qui soit au niveau de ces postes stratégiques.
0: En 2022, vous avez été lauréate du concours photo du coaching modèle École de la jeune fille, grande dame de demain. Qu'est-ce que ce titre-là a changé? Si ça a changé véritablement quelque chose, qu'est-ce que ça représentait véritablement? Voilà, c'est le terme que je cherchais d'ailleurs. Qu'est-ce que ça représentait pour vous? Et depuis, qu'est-ce qui s'est passé?
1: Alors là, c'est une compétition organisée par Djadja Pilimili, une militante féministe, à travers actuel.info. Donc en fait, l'idée, c'est de mettre en avant les femmes, c'est de donner le pouvoir aux femmes, comme elle le dit souvent. Donc en fait, quand tu es lauréate de l'une des éditions, En fait, il y a assez d'opportunités qu'elle partage avec les jeunes filles qui ont bénéficié non seulement du coaching, parce qu'au début, c'est un coaching, vous venez, il y a des femmes inspirantes, des ministres, des entrepreneurs et tout qui sont là pour vous coacher et vous accompagner. Et au-delà de ça aussi, elle partage assez d'opportunités aux jeunes filles qui ont participé au coaching, pas que celles qui sont lauréates, mais toutes les filles qui ont participé au coaching, en fait, bénéficient des opportunités qu'elle partage. Et l'autre chose aussi, l'autre responsabilité, c'est le fait que quand tu deviens lauréate, tu co-organises en fait la prochaine édition. Parce que là, elle est déjà à la 9e édition et elle prépare la grande édition de Femmes Modèles. Donc, c'est en quelque sorte ça.
0: Alors, vous avez souvent participé, vous avez eu souvent cette opportunité de participer à des rencontres sur le plan international. Mm-hmm. Et quel est votre apport déjà? Qu'est-ce que ça représente pour vous, mm-hmm, d'être cette jeune femme guinéenne qui doit porter la voix de toutes ces autres jeunes femmes, mmh, mais au-delà de cet aspect, qu'est-ce que vous apportez, mmh, et en retour, qu'est-ce que vous donnez à toutes ces autres jeunes femmes-là que vous retrouvez au pays, à votre descente de l'avion?
1: Ok, alors ce que j'essaie de faire, d'abord participer à ces rencontres, c'est porter la voix de celles qu'on n'entend pas. C'est de porter la voix de toutes ces jeunes filles de la Guinée, de dire ce qui ne marche pas, de dire quelles sont les violences dont les jeunes filles guinéennes sont victimes. Et à travers ça, il y a des partenaires potentiels qui disent, bon, en Guinée, il y a telle violence et telle violence. Donc il serait important qu'on parte investir. Il serait important qu'on parte donner des fonds aux organisations qui travaillent sur la question. Donc, récemment, j'ai participé à la CSW. C'est une session sur la condition de la femme qui se tient chaque mois de mars aux États-Unis, notamment aux Nations Unies. Donc, participer à ce genre de rencontre, c'est de porter, comme je le disais tout à l'heure, la voix des jeunes filles guinéennes. C'est de dire ce que... C'est de faire entendre, en quelque sorte, les voix des jeunes filles guinéennes. Et nous, à notre retour, on essaie vraiment de faire des plaidoyers pour que la question de la jeune fille soit prise en compte dans les politiques publiques. Parce que c'est ce que, en tant qu'État, eux, ils peuvent faire. Mm-hmm. Et au niveau maintenant des communautés, ce qu'on essaie de faire, c'est de sensibiliser, prévenir, échanger avec les jeunes filles, avec les femmes et tout, les accompagner.
0: Alors, lors de la célébration du 66e anniversaire de l'indépendance de notre pays, vous avez été portée, mm-hmm, comme étant l'une de ces jeunes femmes brillantes, mm-hmm, aujourd'hui reconnue comme, mm-hmm, future héroïne de la Guinée. Mm-hmm. Et qu'est-ce que ça représentait pour vous? Est-ce que déjà vous vous voyez comme une héroïne?
1: Oui, je me vois comme une héroïne dans la mesure où j'inspire quand même des jeunes filles. Il y a plusieurs filles qui m'appellent. Madame, vous m'inspirez à travers ce que vous faites. En fait, ça fait vraiment plaisir de savoir que ce qu'on est en train de faire, ce qu'on est en train de mener comme activité, inspire d'autres personnes et est en train d'être reconnu par l'État guinéen. Ça fait vraiment plaisir, mais en fait, ça nous rappelle encore une fois combien on n'a pas droit à l'erreur, combien de fois il y a des jeunes filles qui nous portent confiance, il y a l'État qui nous porte confiance, donc on est obligé en fait d'être l'exemple des jeunes filles, de faire ce qui est bien, d'être en fait celle qui va guider les générations futures, celle qui s'engage déjà dans le combat qu'on est en train de mener.
0: Alors, ce combat, souvent, il est facile quand, dans notre entourage, le message y passe bien. La plupart du temps, ce n'est pas le cas pour beaucoup de jeunes femmes. Quel est votre cas à vous? Est-ce que dans votre entourage, on vous comprend, on vous soutient dans ce combat?
1: Alors là, c'est plus ou moins compliqué. Il y a d'autres quand même qui arrivent à comprendre ce qu'on fait, qui arrivent à comprendre le message qu'on souhaite véhiculer et tout. Mais il y a quand même d'autres personnes qui sont là, qui constituent un blocus pour le combat qu'on mène. Des gens qui sont tout le temps là, en train de critiquer, de dire que nous, on lutte contre le mariage des enfants parce qu'on n'a pas de mari, parce qu'on n'est pas jolie, il y a d'autres qui disent qu'on n'est pas jolie, qu'on n'aura pas de mari, que nous ne sommes pas... En fait, nous sommes... Il y a d'autres même qui nous traitent de femmes maudites, c'est pourquoi vous faites ce que vous êtes en train de faire. Mais laissez-moi vous dire que ce que vous dites ne nous atteigne pas, ça ne nous empêche pas de continuer et de faire ce qu'on est en train de faire. Donc, qu'ils soient là ou pas, Nous, on va faire ce qu'on souhaite faire, parce que tant qu'ils n'arrêteront pas de violenter les jeunes filles, tant que les inégalités de genre ne cesseront pas, on ne cessera pas aussi à continuer ce combat, tout simplement.
0: Alors, vous l'avez dit vous-même, vous voyez en tout cas héroïne, vous voyez inspirer pas mal d'autres jeunes femmes. Mm-hmm. Avec ces temps d'expérience dans ce domaine, comment vous comptez tirer la plupart de ces jeunes filles qui sont en bas vers le haut?
1: Alors, avec Malaf, c'est ce qu'on essaye de faire. C'est de créer en fait de nouveaux visages du féminisme guinéen. C'est-à-dire faire adhérer aux autres jeunes filles. C'est pas qu'on va les forcer, mais c'est tout un processus. On va les former, les expliquer comment ça se passe. Et si elles se sentent à l'aise, elles adhèrent. Et si elles ne veulent pas, on ne va pas les forcer et tout. Mais quand même, l'idée, c'est de créer de nouveaux visages, permettre aussi à d'autres jeunes filles d'être dans le combat, de les tirer pour qu'elles soient comme nous ou plus que nous.
0: Est-ce que vous avez des projets personnels en tant que femme? Vous dites, c'est les choses que je dois faire pour laisser ma marque ou en tout cas pour aider d'autres femmes, mais qui soient personnelles, pas forcément liées à une organisation quelconque.
1: Personnel, je dirais non. Tout ce que je fais, c'est lié aux organisations.
0: Comment vous aimeriez vous lancer en politique, par exemple?
1: Pour la politique, oui. Oui. Je souhaiterais bien me lancer en politique, mais pas pour le moment. Parce que pour le moment, j'estime que je suis en train d'apprendre. Je n'ai pas tout ce qu'il faut pour être en politique. Mais pourquoi pas, dans le futur, avoir un parti politique et tout.
0: Dans les 20 ans?
1: Ça dépend. Ça dépend.
0: Monsieur Royaume des Femmes, vous l'avez donc compris, c'était avec Oumo Diallo. En tout cas, merci d'être passé. Merci d'avoir partagé ce moment avec nous. Ça a été un plaisir.
1: En tout cas, ça a été aussi un plaisir pour moi d'être avec toi dans ce studio. Et j'espère que nos auditeurs auront quand même quelque chose à en tirer de cette émission.
0: Ça c'est sûr. Oumo Diallo, vous l'avez donc compris, la directrice exécutive de Malaf Guinée, vous savez, cette maison qui aide aujourd'hui pas mal de jeunes filles dans le domaine du leadership à se retrouver également, pourquoi pas, au soleil de ce pays. Vous l'avez compris, nous vous disons merci du côté de Conakry, d'Abola, Sigiri, sur le www.solefmguinée.net. Vous aurez droit à cette émission en podcast sur mon site d'information, aussi en rediffusion lundi à 15h sur les mêmes canaux d'information. Merci en tout cas de nous choisir. Merci une fois de plus à Oumo Diallo pour la disponibilité. On se donne rendez-vous la semaine prochaine pour un autre numéro de cette même émission. Merci.

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0: 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Il est 16h. 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

0: 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Il est 18h.
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2: Madame, Monsieur, bonsoir. Merci de votre fidélité à Soleil FM. Les titres du journal. Ça y est, Kassouri Fofana et Amadou Damarou Camara se sont envolés, l'un pour la France et l'autre pour les États-Unis. Ces deux anciens dignitaires du régime Condé sont allés pour des soins médicaux. La réaction du président de la CONAPED, c'est dans ce journal. Quelles sont les actions à prendre en compte dans le cadre de la santé sexuelle et reproductive? Oumouawaba, activiste, répond à cette question dans ce journal. Sur le continent, en Côte d'Ivoire, Pedro Baz obtient un accord de prospection sur 8 blocs pétroliers. C'est tout pour les titres.
0: Soleil Info, Babalu Timbo Camara.
2: Le président de la Coalition nationale des associations pour la paix et le développement, CONAPED, salue l'autorisation de Dr. Ibrahima Kassouri Fofana et Amadou Damarou Camara d'aller se faire soigner à l'étranger. Ibrahima Aminata Diallo estime que ce geste des autorités respecte le principe des droits humains. Cependant, il invite ses anciens dignitaires à revenir au pays une fois rétablis. On va l'écouter.
3: La question de l'autorisation d'évacuation.

0: Parce que ce retour est perçu comme une condition indispensable, solder les comptes du passé.
1: Le président de la CONAPED s'est aussi prononcé sur la suspension de la chaîne France 24 en Guinée. Ibrahima Aminata Diallo demande aux autorités de lever la suspension après que le média a présenté des excuses. On l'écoute à nouveau au micro de Samuel Demba Diolamou.
0: Après les excuses du média, cette question aborde la proportionnalité des sanctions et la volonté réelle de décrypsisation, notamment de l'espace médiatique. Donc, le fait que France 24 ait présenté des excuses publiques montre une volonté d'apaiser les tensions. Que l'appel à lancer ici s'articule généralement autour de la clémence et surtout de la réouverture du dossier. Donc, sanctions ayant atteint un objectif d'avertissement, un retour à la normale encourage le dialogue et redorer l'image de la Guinée en matière de tolérance démocratique. Les autorités guinéennes doivent notamment aussi penser à cela. Le mot est sorti, mais les excuses aussi, on dit qu'il faut te reconnaître à moitié pardonné.
1: Santé sexuelle et reproductive, on en parle dans ce journal et c'est avec Oumuawa Diallo, elle est féministe. Elle parle des aspects qui sont pris en compte dans le cadre de la santé reproductive. Selon elle, son organisation mène des actions de sensibilisation pour informer les jeunes filles sur leur santé sexuelle. On va l'écouter.
2: Quand on parle de santé sexuelle et reproductive, en fait, c'est l'état de bien-être mental, physique, pourquoi pas sanitaire, en fait, d'une personne, mais qui est lié à la sexualité, à la reproduction. Mais aussi, en fait, cela inclut l'accès à l'information, le fait de décider de ce que la jeune fille ou de ce que la personne veut faire de son corps, de quand est-ce qu'elle veut avoir des enfants, le nombre d'enfants que la personne veut avoir. Donc, quand on parle de la santé sexuelle et reproductive, c'est tous ces aspects-là qui sont prises en compte. Et nous, en fait, dans nos actions de sensibilisation, c'est ce qu'on essaye de faire ressortir. En tant que jeune fille, nous sommes là pour vous sensibiliser, vous donner les informations qu'il faut sur la puberté, les premières règles, les méthodes de contraception. C'est pas qu'on les livre à une vie sexuelle précoce, mais on les prévient. Parce que quand la jeune fille, elle est prévenue, tu l'approches, tu lui donnes des conseils, tu la laisses avec sa conscience, ça peut plus marcher.
1: Cette activiste de défense des droits des femmes et filles évoque les défis auxquels les jeunes filles sont confrontées dans le concept, dans la connaissance du concept de santé sexuelle et reproductive. On l'écoute au micro de Amara Simba Silla.
2: Aujourd'hui, la santé sexuelle et reproductive constitue un enjeu majeur pour notre société parce qu'aujourd'hui, en tant que jeune fille, en tant que jeune, on n'a pas forcément accès aux informations liées à la santé sexuelle et reproductive. Et cela, en fait, entrave non seulement le bien-être de la jeune fille et aussi tout ce qui est lié, en fait, à son épanouissement. Quand vous prenez sur le côté sanitaire aujourd'hui, quand on prend la jeune fille dans son ensemble, une petite fille de 10 ans qui voit ses règles n'a pas forcément les informations nécessaires qu'il faut de tout ce qui est lié à la puberté, de tout ce qui est lié aux règles. Parce que généralement, chez nous, en tant que jeune fille, quand tu vois tes règles, on te dit que quand tu t'approches d'un homme, tu tombes enceinte. Et en tant que fille, tu te dis que c'est tes parents qui te l'ont dit, donc c'est forcément une bonne information. Et là, tu pars en classe, tu as des collègues, tu t'approches d'eux, tu ne tombes pas enceinte. Tu te dis que l'information que tu as reçue à la maison n'est pas la bonne information. En tant que jeune fille naïve, ce que tu vas voir à travers les films pornographiques aujourd'hui qui sont diffusés partout, donc tu vas essayer de reproduire la même chose.
1: Intéressons-nous à présent à la chirurgie. Cette spécialité de la médecine consiste à pratiquer des interventions manuelles et instrumentales afin de soigner, diagnostiquer ou réparer certaines pathologies. En Guinée, le docteur Ben Youssouf Keïta évolue dans la chirurgie digestive depuis 30 ans maintenant. Il était l'invité de l'émission Santé Plus sur Sol FM ce samedi. Le décryptage est signé Al-Hassan Kondé.
3: Docteur Ben Youssouf Keïta s'est intéressé à la médecine dès son enfance. Après l'obtention de son baccalauréat, il bénéficie d'une bourse d'études à Cuba où il a poursuivi ses études avant de se spécialiser en chirurgie digestive.
4: Il y a plusieurs spécialités. Il y a les neurochirurgiens, il y a les chirurgiens orthopédistes, il y a les chirurgiens urologues, il y a les chirurgiens comme moi, digestifs ou chirurgie abdominale. il y a le chirurgien thoracique, il y a le chirurgien cardiaque. Alors, ce n'est pas vraiment quelque chose qu'on apprend en 2 ans, 3 ans, 4 ans, ou 5 ans, 6 ans. Il faut, pour le chirurgien spécialiste, Bac plus 10 au minimum.
3: L'ancien président de la commission santé de la 8e législature,

0: législature. Énumère quelques types de chirurgies pratiquées en Guinée.
1: Les cas les plus fréquents qu'on voit, que les gens opèrent, c'est les appendicites. Après les appendicites, c'est les hernies. Après, en gynécologie, c'est les césariennes, les grossesses extra-utérines. Et quand vous poussez, plus loin maintenant, vous venez aux occlusions intestinales, vous venez aux ulcères, et vous venez au calcul biliaire, et puis vous pouvez venir maintenant au rétrécissement œsophagique.
0: Pour garantir une bonne intervention chirurgicale, le médecin des hôpitaux de Paris recommande un suivi rigoureux du patient.
1: Quand vous devez faire, par exemple, une gastrectomie ou une résection intestinale, une cholecystectomie, par exemple, une ablation de tumeur, quand ce soit du pancréas ou ailleurs, ou une ablation du rein, il faut une anesthésie générale. L'anesthésie prend toutes les dispositions. D'abord, ils vont faire des examens de laboratoire pour voir certains paramètres. Ensuite, ils vont faire un examen cardiaque. On va faire la radiographie. Ils vont faire beaucoup d'examens avant que vous ne preniez le malade au bloc opératoire.
0: Docteur Ben Youssouf Keïta regrette toutefois l'insuffisance de chirurgiens dans certains hôpitaux de l'intérieur du pays.
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3: Petrobras fait son entrée en Côte d'Ivoire. Le géant pétrolier brésilien vient de décrocher un vaste programme d'exploration offshore en signant jeudi 17 septembre 8 contrats de partage de production pour la prospection de blocs pétroliers au large du bassin ivoirien. Cette initiative s'inscrit, selon le géant brésilien, dans sa stratégie visant à reconstituer ses réserves de pétrole et de gaz par l'exploration de nouveaux gisements tant au Brésil qu'à l'étranger. Au Sénégal, les réactions du secteur privé après l'annonce faite par le Premier ministre Amadou Al-Aminou Lo que l'État rembourserait sa dette de plus de 1 400 milliards de francs CFA aux entreprises sur les trois prochaines années, avec un premier paiement de 300 milliards prévu d'ici la fin de l'année. Le secteur du bâtiment, notamment lourdement touché par la décision, grince les dents. En interactualité, Donald Trump a promulgué vendredi une loi imposant de nouvelles sanctions à la Russie à cause de la guerre en Ukraine, visant en particulier le secteur de l'énergie russe. Ce texte constitue la première action majeure du Congrès contre Moscou depuis le retour au pouvoir du président américain. Enfin, en Israël, les services de sécurité multiplient les arrestations pour espionnage et intelligence avec l'ennemi. Vendredi 18 septembre, la justice a engagé des poursuites contre plusieurs individus soupçonnés de liens avec le Hamas, le Liban ou les renseignements iraniens, un phénomène qui s'amplifie sur fond de guerre hybride où Téhéran cible de plus en plus de jeunes recrues en ligne. C'est la fin de ce journal. Merci de l'avoir écouté. Merci à Balamoussa Koulibaly pour la conduite technique. Restez avec nous sur la 93.5 et sur le www.solfmguinée.net.

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